sur les platines de Seb, il y avait Rams DJ Engang, le Devil's Rap, la version rap des Démons de Minuit. C'était le Crazy Devil's Mix. Finzi continue ensuite, Cha Cha Cha, l'Absolute Bibish Rework, donc une version reboostée. Laser Dance avec Shotgun Into the Night. Et puis les Pet Shop Boys, remixés par quelqu'un qui a beaucoup bossé dans les années 80 avec Madonna, qui a signé d'ailleurs l'intégralité de ses remixes quasiment. Le producteur et remixeur Shep Pettibone retravaillait ce

0: Club Connection, on passe à la célèbre séquence Megamix de l'émission. Retour cette semaine dans les belles et grandes années funk avec le All Night at Studio 54, la deuxième partie, le volume 2. Megamix Collector, évidemment, sorti à la fin des années 80. Ça commence avec le grand Quincy Jones, Eno Corrida, George Duke, Reach Out, Sheryl Lynn, Keep It Hot, Phyllis Hyman, You Know How To Love Me, Bobby Thurston, Check Out The Groove, D-Break, Everybody Get Up, War, You Got The Power, BB&Q Band, On The Beat. Il y aura également Peaches and Herb avec leur titre Fun Time, Fat Larry's Band, Looking For Love, Instant Funk, Slap Slap, Likey Lap et Black White & Co pour Action For Love.
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0: petit bébé.
1: C'était la séquence Megamix dans Club Collection et cette semaine, c'était l'occasion de se replonger dans les grandes années funk avec cette belle production, le All Night at Studio 54 Volume 2, sorti à l'époque en version totalement collector, en version pirate. Ça a commencé avec Quincy Jones, Eno Corrida, George Duke, Reach Out, Sheryl Lynn, Keep It Hot, Phyllis Hyman, You Know How to Love Me, Bobby Thurston, Check Out the Groove, Daybreak, Everybody Get Up, War, You Got the Power, Vivian Q-Band avec On The Beat, Peaches and Herb, Fun Time, Fat Larry's Band, Looking For Love, Instant Funk, Slap Slap, Like Dilap, et puis Black White and Co. pour Action For Love. Club Collection, c'est quasiment déjà terminé pour cette semaine, mais la bonne nouvelle, c'est qu'on va se retrouver très vite avec d'autres surprises. 100% souvenirs, sélectionnés par Seb. Vous retrouvez toutes les références et vous restez en contact avec nous via la page Facebook de Club Collection. Club Collection, espace show. N'hésitez pas à nous laisser tous vos messages. On termine avec le groupe The Chimes. Voici Heaven, le Physical Mix. Salut!